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2: 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C'est première fois que nous sommes.
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1: Bonne journée, Madame Christinette Saint-Georges. Bon mercredi. Rendez-vous demain jeudi pour l'autre bulletin météo dans le journal Premier Occasion. 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
0: 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Nous vivons une réalité difficile, nous vivons un temps critique, mais difficile à supporter.
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1: 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Moi-même, il y aurait les mouches moutelins dans le département d'Odesse au Caraïbe FM.
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1: 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En anglais, c'est anthrax. Donc, c'est une infection bactérienne lui-même qui est capable de venir sous coup, qui est causée par une bactérie qui est le bacillus anthracis. Donc, c'est généralement c'est un microbe qui vit pendant longtemps dans le sol et d'abord infecte herbivore, ça veut dire bête à manger verbe généralement t'as coup bête coup cabrit mouton. Donc et les que vous infectez les qu'on transmet comme si mon cabrit pas oublier que contact bête à mouton. Tous les milieux reculés, les milieux à changer bête, ou quand on veut les bêtes. Donc là, la bête a infecté lui-même, généralement, il y a trois passes, on ne va pas blâmer. Même si on a lui-même, il y a soit en contact direct avec la bête là, ou qu'on a une lésion qui permet que il y ait des germes qui traversent pour le monde. Deuxième façon, on est capable encore. Il est capable d'inhaler, il est capable de respirer sport. Ça, c'est une forme grave qui vient dans la vie du charbon. Si vous pouvez inhaler sport. Et troisième façon, c'est l'homme qui peut manger viande bête là. Si la bête là mourit dans la communauté, et puis mon ami mange viande bête là, donc il vient capable de prendre la maladie. 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Comme cutané lui-même, on va commencer une petite tâche par un truc, une petite tâche rapidement qui transforme en cloque. Par exemple, on a un petit boulot,
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0: 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Dès que nous te recevons à l'aide là le 26 août, rapidement, ça que nous te fait connaître une intervention conjointe pour faire de concert avec le ministère de l'Agriculture. Donc, nous t'ai informé responsable de planifier ensemble et dans moins de 48 heures, nous t'ai envoyé parce que nous avons une équipe d'investigation et d'intervention. Je voulais les dire, c'est là. Nous avons envoyé l'équipe ça sous terrain le 28, non seulement pour faire recensement, et nous avons arrivé autour de 4 suspects. De 4 suspects, nous faisons les 20 millions et nous-mêmes, nous tout agir. Maintenant, équipe non qui nous est soutenue, nous pas seulement nous devons faire le traitement et puis nous traiter le noyau. Donc, nous sommes obligés de faire avec ma communauté, avec l'État, libéraux, nous sensibiliser les gens sous les yeux de prévention que de plein. Et tout nous fait formation, alors nous formons un comité d'abord, nous faisons formation pour le comité de qui est une table à dents, qui est leader local. Et puis, même comme des tapas gagnés pour devoir, pour que nous puissions faire formation pour notre monde, pour la communauté. Nous faisons visite de l'étudiant, nous passons le cas en caille. Et à partir de là, nous sommes l'été en surveillance active, qui donne côté que ni la statue, nous parlons avec personnel pour que nous vraiment suspect et tout ça, tout ce que nous avons à ça pour que nous remontions rapidement. Et ce qui ça fait nous, de même pour l'agent de santé communautaire qui vient dans la zone de tout, nous mettons à la recherche et d'autres cas. Donc c'est ça.
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0: 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Demain matin, on va continuer de nous. Maintenant, c'est le ministère de l'Agriculture qui déjà lance la vaccination. Et puis, nous fait traiter. Pendant qu'on a fait surveillance actuellement, et comme je vous bien, aucun nouveau cas. Et jusqu'à hier, ailleurs, ils ont informé de bien deux cas suspects. Mais deux cas suspects, et que nous devons préparer une intervention pour que nous soyons capables et fermer la situation.
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0: Bien sûr, moi j'ai un antibiotique. Maladie ça lui-même est capable de traiter parce que le traitement est fait sur un groupe d'âge. Tout le monde va prendre le même traitement, mais en fonction de l'âge, nous sommes capables de traiter. Et immédiatement, et surtout dans le début, immédiatement, tout le monde va prendre le antibiotique et nous allons prendre rapidement.
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0: 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Peut-être que ça ne suffit pas de dire des cas suspects. 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
1: 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Maintenant, si vous avez 13 cas suspects, je dis à la 9 septembre 2026, vous avez toujours à l'étude. 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
0: 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Et rapide, mais il y a d'autres contraintes qui font que il y a capable de gagner la tête. Mais ce qui est important, c'est que je ne dis pas, pendant que l'étude l'a fait sous spécimen, en même temps, nous réagissons et nous-mêmes, nous traitons. 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
3: Bonjour les hommes, n'a pas salué Guerrier du Seul, n'a pas salué tous les auditeurs, auditrices de Radio Télévision Caraïbes FM. Donc c'est avec plaisir, même si c'est dans le contexte ça, que nous allons tout parler maintenant.
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Alors, nous sommes donc le mercredi 9 septembre. Bon, mercredi matin à toutes et à tous, et bienvenue. Troisième collection de couleurs matinales pour la semaine.

Alors, c'est Couleur Matinale. On est là tous les matins, 9h, 12h, pour vous accompagner. Bon mercredi matin.

Ce matin, je veux vraiment commencer par le commencement. Alors, le commencement, c'est la salutation des VIP de couleur matinale. Alors, bonjour, je suis désolé, hein. Bonjour Papy Robert, PDG Foot Aristel, directeur Jodel, bon mercredi matin, bonjour Lunix Séjour, Oudi Noisette, bonjour. Bonjour Judy Nicolas, Yves Dacasséus, bonjour Cindy Apreval, bonjour Gardine Flicidor, Gina Clergé, Witterford, bon mercredi à Donald, bonjour PDG et Claudie Derival, Wesley Alexis, bonjour. Bonjour Baudelaire Pierre, bonjour Cassandra, bonjour Wendy Boiron, bonjour Bichine Joseph, bonjour Dr. Bathilde, bonjour Jean-Michel Bernadette, bonjour Carole, bonjour Claudette Cetout, bonjour Nathalie Bouscando, bonjour, bonjour Jean-Romain, bonjour Smith Serin, bonjour Johnny, bonjour Jean-Robert, Jean-Baptiste Gracia, bonjour, bonjour Eddie Walker, Sima, bonjour Leslie, bonjour Gisèle Jean-Pierre, bonjour Président Montil, bonjour Thériel, bonjour Giovanni, bonjour Bergeline, bonjour Anne Labranche. Bonjour son fils Dorcilin, Marie-Jose, Gilles, mais ça fait déjà des mois. Hein. Alors, on est bien de retour. Bonjour Christelle, bonjour Claude, bonjour Betty, bonjour Carmel, bonjour Tisa Charles, bonjour Fisnel, bonjour Marie-Claude, bonjour Cameline Torchon Mokaza, bonjour Ralph, bonjour Franquito, bonjour Nelson, bonjour Marie-Olivier, Yves Boussico, Jean Février, bonjour Ronald Lothio, Yaïtia Kanaïté, Dominique Pierre. Bon mercredi à Daniel Janvier, Jimmy Beauvais. Bonjour Mr. Pierre, bonjour Fidnise et Charles. Bonjour Edwin, bonjour Gilbert François. Bonjour Watson, bonjour Roger Bicente, Franklina. Alors tout se passe ici, hein, à travers couleur matinale. Bonjour Cindy, bonjour Cathy. Un petit bonjour à Estella et slash à l'Autobical depuis Toulouse. Bonjour Vladimir depuis Paris. Alors Vladimir, je dois rappeler que Vladimir se retrouve pour le moment en famille à Paris. Bonjour Franzi depuis Bastère.

Bonjour Sabrina Jeudi, qui écoute cette fois hein, en silence, auditeur ou auditrice silencieuse. Bonjour Sabrina, bon mercredi matin.

Alors, je sais que Flavie nous écoute, même si elle ne dit absolument rien. Alors, bonjour Flavie, je te souhaite un très bon mercredi. 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Le meilleur reste encore à venir. Oh yeah. One more chance. Grégory Isaac.

Alors, il y a Fadia qui nous écoute ce matin. Je savais déjà que Fadia allait me dire de revenir avec cette chanson de Isaac, One More Chance. Alors, je vais donc diffuser ça tout à l'heure. Oh, salut Fadia qui nous écoute. Je savais ça déjà. Hein. Elle adore tellement Isaac et Grégory. Mais moi aussi, c'est un titre que j'adore. Hein. Et déjà Claudie Derival. On va revenir dans un instant avec ce même titre de Isaac et Grégory, One More Chance. Bonjour Anaïs, Célestin, Jefferson Altema, Ichne Saint-Julien. Alors, pour les infos de ce matin, je dois rappeler que le code noir de 1685 est traduit intégralement en créole haïtien par le poète James Florissant. Alors, avec code noir 1685, le comédien et poète James Florissant propose une traduction intégrale en créole haïtien et l'édite royale de mars 1685 avec, bien sûr, l'objectif de rendre plus accessible un texte majeur de l'histoire de l'esclavage et surtout de la société coloniale. Alors, pendant plus de trois siècles, le code noir de 1685 a été étudié, commenté et transmis principalement en français. Donc, désormais, ce texte emblématique de l'histoire coloniale est disponible en créole haïtien. Donc, le comédien et poète James Florissant vient de publier Code Noir 1685, traduction intégrale en créole haïtien aux éditions indépendantes. Présenté comme, bien sûr, la première traduction intégrale en créole haïtien de l'édite royale de mars 1685, cette publication entend faciliter l'accès à ce document historique. Mais pour son auteur, il ne s'agit pas simplement de traduire un ancien texte juridique, mais de permettre aux lecteurs créophones de se réapproprier dans leur propre langue une partie de cette histoire. Alors, il était nécessaire que cette mémoire existe en créole. Ce n'est pas qu'un texte de loi de 1685, c'est une étape importante de notre histoire de peuple, d'après ce qu'a expliqué James Florissant. Donc, le projet de traduction du code noir en créole haïtien, c'est une idée de James Florissant, d'y porter depuis plusieurs années. Selon lui, une étape aussi importante de l'histoire du peuple haïtien ne devrait pas demeurer étrangère à la langue dans laquelle celui-ci pense, rêve, aime et transmet son héritage. Alors, cette démarche intervient dans un contexte particulier en France. Le 28 mai 2026, l'Assemblée nationale a adopté à l'unanimité en première lecture une proposition de loi portant à abrogation du Code noir et surtout des dispositions prises pour son application, son adaptation et surtout son extension. Donc le texte doit toutefois encore être examiné par le Sénat avant une éventuelle promulgation définitive. Alors pour James Florissant, cette évolution législative et son travail de traduction se répondent sur les plans symbolique et culturel. D'ailleurs, deux victoires qui se répondent et une victoire juridique qui tourne une page de 341 ans et puis une autre victoire culturelle qui ouvre enfin cette mémoire à ce peuple dans sa langue, souligne-t-il. Mais à travers cette traduction, l'auteur souhaite également démocratiser l'accès à un document historique longtemps davantage accessible aux lecteurs maîtrisant le français. Alors, élèves, étudiants, enseignants, chercheurs, familles et citoyens peuvent désormais découvrir ce texte en créole haïtien. Donc l'initiative se veut ainsi un outil pédagogique mais aussi un acte de transmission et de réappropriation culturelle. Mais pour bien comprendre qui nous sommes, nous devons pouvoir et la lire dans la langue dans laquelle nous rêvons, nous aimons et surtout nous transmettons. D'après James Florissant, évidemment, c'est une proposition assez intéressante. Hein. La publication porte ainsi une dimension qui dépasse la seule question linguistique. Elle interroge la manière dont une société transmet son passé, ses langues utilisées pour porter cette mémoire et surtout la place du créole dans la production et surtout la diffusion des savoirs historique. Alors, avec Code Noir 1685, traduction intégrale en créole haïtien, donc James Florissant inscrit son travail dans une démarche à la fois historique, linguistique et surtout culturelle. Alors, on doit rappeler que James Florissant, c'est un comédien et poète. Il anime depuis 2020 la capsule littéraire et le verbe enflammé sur Haïti Inter. Et surtout, est également l'auteur de plusieurs ouvrages. Alors, publié en 2026 aux éditions indépendantes, le livre porte l'ISBN est mode 209 401 10 285. C'est disponible sur Amazon.
Et puis à travers cette publication, James Fleurissin souhaite inviter vraiment les lecteurs à revisiter cette histoire, non seulement à travers la langue dans laquelle le poète, le texte colonial a été rédigé, mais aussi dans cette parlée aujourd'hui par des millions d'Haïtiens.

Alors, on y va rapidement en Ukraine où le procureur général Ruslan Katchenko démissionne après sa mise en cause dans une affaire de corruption. Et bien, les instances chargées de la lutte contre la corruption ont annoncé au cours du week-end découlé la mise d'un jour d'un réseau dirigé par un responsable du réseau du procureur général qui recevait de l'argent pour protéger des centres d'appel frauduleux. Alors, le procureur général d'Ukraine, Ruslan et Katchenko, donc, a démissionné hier après des perquisitions effectuées le week-end écoulé au sein de son administration dans le cadre d'une enquête sur une affaire impliquant le secteur lucratif des centres d'appel frauduleux. Alors, le Bureau national anticorruption d'Ukraine et le parquet spécialisé dans ces affaires avaient annoncé samedi dernier la mise à jour d'un réseau de blanchiment d'argent dirigé par un responsable du bureau du procureur général et avoir procédé à des perquisitions. Donc, selon les enquêteurs, le réseau recevait de l'argent pour protéger des centres d'appel frauduleux responsables d'escroquerie et surtout légaliser des fortunes se chiffrant en millions. Alors, ces pots de vin permettaient quand même d'acquérir des biens immobiliers, des bijoux et d'autres objets de valeur. Selon le NABU. Donc, j'ai remis ma démission de mes fonctions de procureur général. Je ne veux pas que le parquet général soit utilisé en tant qu'outil dans une confrontation politique. Et donc, ma position concernant les accusations reste inchangée, a écrit M. Katchenko sur Telegram. Donc, il avait assuré et dimanche que les accusations des structures anticorruption n'étaient en rien détaillées et que ces dépenses étaient réalisées dans le respect de la législation en vigueur et surtout de ses revenus déclarés. Alors, le NABU a diffusé des photographies montrant notamment un coffre-fort rempli de liasses de dollars et annoncé avoir identifié 5 membres du réseau de blanchiment d'argent et sans les nommer. Mais toujours selon l'organisation spécialisée globale, l'initiative Against Transnational, le secteur des centres d'appel frauduleux emploie près de 60 000 personnes en Ukraine, soit l'équivalent des 2/3 des effectifs du secteur bancaire. Il peut générer jusqu'à 1 milliard de dollars de revenus par mois. 1 milliard de dollars par mois. Ça, c'est intéressant. Mais la corruption est un problème récurrent en Ukraine depuis de nombreuses années et surtout plusieurs scandales majeurs ont éclaté depuis le début de l'invasion russe en 2002, y compris au sein de l'armée. Mais en août, le président Volodymyr Zelensky donc, a limogé Irina Mundra, l'adjointe de son chef de cabinet, en raison de son implication dans une affaire de blanchiment d'argent. La ghetto Haïti ou la manche. Et ça net.

De l'Ukraine, l'Europe, l'Amérique. On y va rapidement à Pointe-à-Pitre. Salut Géraudine depuis Pointe-à-Pitre. Géraudine à l'écoute ce matin. Bonjour Géraudine, j'espère que tu vas bien. Alors, à Pointe-à-Pitre, il y a Ina et Luther. Donc, c'est une érudite guadeloupéenne au service vraiment de la langue créole. Donc, dans son émission Guadeloupe Caribbean Echo, donc sur Radio Massabielle, alors Ina et Luther, donc a été reçue par Catherine Émilien, où elle a partagé sa vision et surtout son engagement en faveur de la langue et surtout de l'identité guadeloupéenne. Donc, dans ce paysage culturel guadeloupéen, Ina et Luther se distinguent par son engagement passionné en faveur de la langue créole, de la littérature caribéenne et surtout de l'identité locale. Alors, Ina et Luther est professeur de langue créole au collège Sylviane Tchied à Capesterre-Belleau.

et Luther. Donc vraiment, cette distinction a été particulière par rapport à son engagement. Et surtout, c'est quelqu'un qui est très passionné de la langue créole. En tant que professeur de langue créole au collège Sylviane, et puis le collège La Martinière. Donc, Ena et Luther continuent à faire son travail, et puis à propulser la langue créole un peu partout. Et à travers cette émission Guadeloupe Caribbean Echo sur Radio Massabielle, donc Ena vraiment a tout dit. Elle a été reçue, je rappelle, par Catherine Emilien. La pause musicale, c'est maintenant sur la radio.

9h50 minutes, on y va avec Albert Moukibéa. Ça c'est intéressant, mais c'est énorme tout ça. Salut Jocelyne et merci d'être là ce matin. Alors, travailler sur soi ne sert absolument à rien. D'après le neuroscientifique, il a expliqué qu'il faudrait faire la place et puis faire le résumé de tout ça. Le célèbre neuropsychologue revient sur cette injonction extrême au développement personnel, mais qui, selon lui, ne sous rien, ne rend pas si heureux. Et puis, dans cette longue interview accordée aux médias Les Lueurs, le docteur en neurosciences, en psychologue, et puis Albert Moukébéa, donc est formel, donc travailler sur soi ne servirait à rien dans le cadre d'une quête de bonheur. Donc, d'un point de vue neuroscientifique, cet expert explique que nous sommes constamment en train de réécrire le sens de notre vie à partir de notre état actuel et que la vie n'a pas un sens caché à découvrir, tel un trésor. Donc, les gens dépensent des sommes vraiment astronomiques pour trouver un sens à leur vie et devenir la meilleure version d'eux-mêmes. Et il faut se rendre à l'évidence, hein. Ça ne fonctionne pas. Donc, c'est un moment. Donc, il faut accepter d'autres hypothèses. Donc peut-être que ce que l'on cherche n'existe pas. Alors le neuroscientifique est catégorique, le constat après plusieurs décennies marquées quand même par cet essor du développement personnel, c'est quand même un appel, parce que le développement personnel n'a pas réussi à rendre les gens plus heureux, d'après Albert Moukibéa. Donc travailler sur soi ne sert à rien. Donc le neuroscientifique explique ce qu'il faudrait faire à la place. Alors, le bonheur, c'est quand même une étape permanente. Parce que selon Albert, donc, notre société véhicule l'idée vraiment qu'il faudrait être épanoui, donc permettant quand même d'être positif en permanence. Alors, cette injonction au bonheur et surtout à l'optimisation de soi, donc, peut devenir quand même une source supplémentaire de souffrance. Bon, par ailleurs, comprendre ne suffit pas à changer, donc, de nombreux contenus de développement personnel donne l'impression d'une simple prise de conscience entraîne automatiquement une transformation. Donc, en réalité, connaître ces mécanismes psychologiques ne permet pas nécessairement de modifier ses comportements et même pas systématiquement au bonheur. Hein. Il y a quand même derrière tout ça la quête d'optimisation et qui est donc infinie et toujours d'après ce piège, puisque chercher quand même à être toujours plus productif et non seulement être plus productif mais être plus efficace, plus discipliné ou plus performant peut créer quand même une forme d'anxiété permanente. Donc il existe toujours un niveau supérieur à atteindre. La vie n'est quand même pas uniquement une responsabilité individuelle. C'est une partie du discours du développement personnel qui tend à faire croire que tous les problèmes peuvent être résolus par la seule volonté ou grâce à son mindset. Donc c'est lorsque cette démarche devient une course permanente que l'issue peut être, selon Albert Moukibéa, néfaste. Alors, il nous rappelle encore une fois que notre bien-être dépend également de facteurs socio-économiques et relationnels, qui ne sont pas entièrement sous notre contrôle. Donc, l'expert en neurosciences estime d'ailleurs que la multiplication des diagnostics de burn-out, est liée vraiment à cette pression excessive que nous imposons dans toutes les facettes de notre existence. Alors, et rien ne remplace l'expérience de vie et au moment, surtout à un moment présent. Donc, l'expert n'est pas fataliste et ne nous invite pas vraiment à abandonner toute sorte de réflexion ou toute introspection. Donc, il recommande tout simplement de ne pas y consacrer et toute notre énergie au risque d'oublier l'expérience, le réel et les autres. Il préfère tout simplement la notion de progrès et celle de perfection. Donc, pour se libérer vraiment de cette pression que l'on s'impose à soi-même, il nous invite à remplacer cette attitude du « il faudrait que » par celle du « je vais ». Alors, certains problèmes sont mentalisables et on peut les résoudre en réfléchissant. D'autres ne le sont même pas. Donc, ce qui n'est pas mentalisable appelle alors simplement l'action ou l'acceptation. Mais pour lui, l'objectif n'est pas de devenir une version idéale de soi-même, mais de continuer à évoluer
d'évoluer, de continuer à apprendre et surtout à s'améliorer sans imaginer qu'il existe un état final de perfection à atteindre. Donc, Albert Moukibert, un peu plus loin, travailler sur soi ne sert absolument à rien, puisque d'après ce qu'elle a expliqué, il faudrait tout simplement essayer de remplacer toute cette histoire. Alors, il y a la quête d'optimisation qui est infinie et c'est, d'après Albert, c'est un piège vraiment qu'il faut essayer de ne pas s'y rendre. Mais parfois, on s'étouffe à chercher notre bonheur, alors que, et paradoxalement, c'est cette quête de bonheur qui nous rend vraiment insatisfaits. Alors, toujours avec les dires de Albert dans cette histoire, donc Albert défend finalement cette vision plus réaliste. Donc, rien ne remplace cette expérience de vie. Il faut accepter d'être parfois déçu ou d'être triste et face aux aléas de l'existence. Donc, s'efforcer de progresser sur ce qui peut être et sans réduire tous les problèmes à des défaillances individuelles et surtout profiter du moment présent en étant pleinement de l'action. Et si pas ça pense que le vraiment important pour nous et pour nous chaque. Donc d'après Albert, donc des fois il y a un bail que nous fait, faut nous pas penser que la vie a son ligne droite que lié. La vie a son ligne brisée, la vie a gagné en pile coupe la donne, la vie a gagné en pile bail la donne et des fois qu'on pense on va passer bien, pas penser que va la passer totalement bien, donc penser que ça on pense à nous pas ça vraiment et qu'a toujours gagné des détours et des bagages qu'a privé ou par exemple je te l'ai dit week-end ça on va faire des bagages. 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

Alors, Jackie O, ce cover de John Legend, All of Me. Big up DJ Kenny Mix. On continue, mais notre personnalité pour ce matin après Jackie O, All of Me de John Legend. Notre personnalité pour ce matin, c'est Luman Casimir. Donc, Luman Casimir qui est né à Plaisance en 1914. Alors, Luman Casimir, c'est donc une musicienne spécialisée dans le chant et surtout la guitare. Luman Casimir a grandi au Gonaïve et à l'âge de 14 ans, elle est partie pour Port-au-Prince. Elle a commencé à composer vraiment sa propre musique à l'adolescence et à chanter avec plusieurs groupes de musique populaire comme de Ligue Bachoir et troupe folklorique nationale et jazz. Donc, Luman Casimir acquiert une reconnaissance publique en tant qu'artiste à partir de 1945. Sa carrière l'a fait voyager à Cuba, au Panama, aux États-Unis, mais bien sûr avec des troupes de danse et d'autres artistes. Elle est la première femme guitariste de l'histoire de la musique haïtienne. Retenez bien ça, hein? Donc, Luman Casimir, c'est la première femme guitariste de l'histoire de la musique haïtienne. Elle accompagne Celia Cruz et surtout le portoricain Daniel Santos. Le répertoire de Luman Casimir le plus marqué par le public était donc la musique traditionnelle comme Papa Guédé, Ibel Gasson, Panama Mtombé. Eh bien, ils quand même lui ont donné le titre de reine de la merengue et impératrice de la musique haïtienne. En 1951, Luman Casimir perd sa popularité et commence vraiment à connaître une situation économique extrêmement difficile. Elle est décédée en 1955 à l'âge de 41 ans. Alors, on peut citer Panama Mtombé, album spécial de souvenir, Tambou Frappé, Carolina Caro, Luman Casimir, Côte Sel Super Jazz des Jeunes, album Fleur de Mai en 1969, Yayoyo Diane, Adrien, album Caribbean Night, Profond Regret Super Jazz des Jeunes, album Fleur de Mai 1969, Carolina Caro, album La Belle Époque 2007, ici en Haïti, Luman Casimir, Solo Tiro Roots of Fade. Alors, album The Best of Tiro. Donc, ce qu'il faut absolument retenir, c'est que Luman Casimir est la première femme guitariste de l'histoire de la musique haïtienne. Et c'est à l'âge de 41, malheureusement. Alors, Luman Casimir grandit au Gonaïve, mais à l'âge de 14 ans, elle partit pour Port-au-Prince. Alors, c'est la fin de la première partie de Couleur Matinale. Merci infiniment à chacun de vous de rester connecté pour la deuxième partie. On va commencer avec les rubriques.

La musique de l'humaine Casimir. Deuxième partie, émission couleur matinale. C'est vraiment quelques secondes avec Rubik New York. Et des bois chinois.

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0: Alors, merci Naïs Célestin et passez une bonne journée. Alors, Inaïs Célestin pour la présentation de la rubrique éphéméride du jour. 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

9 septembre, tout le monde qui fait jeudi, bonne fête. 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Oui, oui. 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

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Et week-end, ça même 12 septembre, nous avons rendez-vous de 10h du matin jusqu'à 2h de l'après-midi dans l'église Saint-Joseph à Spring Valley. On s'est mis à qui parle guider ou qui parle mettre ou apprendre ou qui a fait choix de participer dans ce séminaire. Ça. Et c'est deuxième année, hein? 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

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Ok, bon, et, comme si je ne pas fini là, on a dit comme ça, monsieur Aljab, on a fini là. Nous faisons toute bagaille, nous jouons toute bagaille. Nous l'avons tout le monde. Ah, nous allons penser aux yo, pour monde qui aime la musique ça, yo, pour monde qui aime ça, yo, pour monde qui aime ces belles paroles, des belles phrases, vous comprenez, pour monde qui aime ça, on va dire qu'est-ce que monsieur ça, c'est radio à cap jouer là, monsieur.

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1: Alors Jim Wama, c'est l'interprète guadeloupéen. C'est une référence de la musique zouk de divers coins du monde. On termine ce matin avec Jim Rama. Faut prendre conscience que moi aimé, faut prendre conscience que moi besoin. Je suis Jacob Janvier. Allez, prenez bien soin de vous. On se retrouve sans faute de problème. Vendredi. Allez, au revoir.

0: À mes auditeurs, salut. Vous écoutez l'organisation de prière Pain de vie du centre de la Floride au numéro 302-202-11-10, extension 80-04-98, chaque jour, du lundi au vendredi, 6h AM, 11h AM et 11h PM, dirigé par la sœur Ocléane Honoré et ses collaborateurs depuis Spring Valley, New York, ayant un collège de directeurs, M. Fritz Aristide, M. Jodel Aristide, chaque jour, du lundi au vendredi, midi, 1h PM. Nous vous remercions de ce que vous nous permettez d'entrer chez vous en vue d'assiéger ensemble le trône de la grâce. Nous bénissons le Dieu Trinitaire, Père, Fils et Saint-Esprit, qui tient dans sa main l'âme de tout ce qui vit, le souffle de toute chair d'homme. En lui, nous avons la vie, le mouvement et l'être. Car à tous ceux qui l'ont reçu et à ceux qui croient en son nom, Jésus-Christ a donné le pouvoir de devenir enfant de Dieu. Merci de nous rejoindre et bonne audition.
1: Gloire à Dieu.
2: C'est dans sa main que Dieu me tient.

0: Psaume 63. Ô Dieu, tu es mon Dieu, je te cherche, mon âme a soif de toi. Mon corps soupire après toi dans une terre aride, desséchée sans eau. Ainsi, je te contemple dans le sanctuaire pour voir ta puissance et ta gloire. Car ta bonté vaut mieux que la vie. Mes lèvres célèbrent tes louanges. Je te bénirai dans toute ma vie. J'élèverai mes mains en ton nom. Mon âme sera rassasiée comme de mets gras et succulents. Et avec des cris de joie, sur les lèvres, ma bouche te célébrera. Lorsque je pense à toi sur ma couche, je médite sur toi pendant les veilles de la nuit. Quand tu es mon secours et je suis dans l'allégresse à l'ombre de tes ailes. Mon âme est attachée à toi, ta droite me soutient. Mais ceux qui cherchent à m'ôter la vie iront dans les profondeurs de la terre. Ils seront livrés au glaive, ils seront la proie des chacals, et le roi se réjouira en Dieu. Quiconque jure pour lui s'en glorifiera, car la bouche des menteurs sera fermée. Alléluia. Merci Seigneur. Gloire à Dieu. Et nous clamons au Seigneur pour qu'il bénisse. Oh, remets-nous, prends soin de nous. Et Seigneur, ne pas de peur en lui. Gloire à Dieu. Merci Seigneur. Et nous exaltons, nous bénissons, Seigneur Dieu. Oh, Dieu de miséricorde et de compassion. Merci, Seigneur Dieu, de ce que encore renouvelé pour nous, Seigneur Dieu. Oh, miséricorde, Seigneur Dieu tout-puissant. 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